0: Mesdames, messieurs, un peu d'attention.
1: Écoutez-moi ça.
2: Vous entendez cette musique?
3: Oui, c'est une surprise, oui.
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0: être un lapin à cuissable d'Ophécie à tablette. Je sais pas trop ce que ça veut dire, mais... Ah, ça va kiffer dans les clapiers.
1: Ah oui, oui, oui, c'est... C'est fascinant.
0: Ah, je te le dis tout de suite. Hein? Les méchants vont jeter un coup d'œil à mes abdos-fessiers de... Oh, ils iront se planquer de... Bon, ok, ces haltères ne peuvent qu'être collés au sol.

0: Mesdames, mesdemoiselles, messieurs, je me réjouis d'apporter un peu de clarté à l'oreille d'une journée déjà si lumineuse.
1: Commençons par une entrée en matière. Pour expliquer certaines petites choses à nos nouveaux amis. Non, je veux simplement vous faire partager quelques-unes de mes idées, comme ça, au fur et à mesure qu'elles me viennent.

0: 7 heures.
1: Bonjour à tous.
2: Daniel,
1: la vague de chaleur précoce qui s'abat depuis une semaine sur la France touche bientôt à sa fin. L'épisode doit se terminer demain, selon Météo France. 10 départements sont maintenus en alerte orange pour aujourd'hui, notamment dans l'Ouest. Plus de la moitié de la France a enregistré au moins un record mensuel de chaleur ces derniers jours. À l'Assemblée nationale, les députés ont approuvé hier à l'unanimité un article pour renforcer la qualité de l'alimentation dans la restauration collective publique. Un texte étudié dans le cadre de la première lecture du projet de loi d'urgence agricole. Le gouvernement prévoyait d'interdire l'achat de produits hors Union européenne, mais la version initiale a été largement amendée et n'autorise désormais que des produits français. Les députés doivent terminer l'examen du texte ce week-end. Le feu d'artifice du 14 juillet aura lieu le 13 cette année. Une décision prise par la mairie de Paris pour permettre un temps d'hommage national aux victimes de l'attentat de Nice du 14 juillet 2016. Une attaque qui avait fait 86 morts et des centaines de blessés. Les sports, Novak Djokovic éliminé de Roland-Garros, la légende serbe s'est incliné dans un long match en 5-7 hier soir face au jeune Brésilien de 19 ans, Joao Fonseca. À suivre aujourd'hui les deux derniers Français en lice, le troisième tour de Moïse Kouamé et de Diane Paris. On passe au foot, Nice arrache son maintien dans l'élite. Les Aiglons ont battu Saint-Etienne 4-1 hier soir lors du barrage retour Ligue 1-Ligue 2. En foot féminin, l'OL Lyon a écrasé le Paris FC 5-0 en finale. Les Lyonnaises sont sacrées championnes de France pour la 19e fois. Et puis, soirée de finale de Ligue des Champions pour le PSG qui affronte Arsenal ce soir à Budapest. Coup d'envoi à 18h. Bonne journée.

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1: Bonjour à tous. La chaleur continue de reculer en France. Seuls 4 départements de la région parisienne sont maintenus ce samedi en alerte orange canicule. Vigilance levée dans l'ouest après une semaine exceptionnelle où la moitié du pays a connu au moins un record de température mensuelle. À l'Assemblée nationale, les députés ont approuvé hier à l'unanimité un article pour renforcer la qualité de l'alimentation dans la restauration collective publique. Un texte étudié dans le cadre de la première lecture du projet de loi d'urgence agricole. Le gouvernement prévoyait d'interdire l'achat de produits hors Union européenne, mais la version initiale a été largement amendée et n'autorise désormais que des produits français. Les députés doivent terminer l'examen du texte ce week-end. Le feu d'artifice du 14 juillet aura lieu le 13 cette année. Décision prise par la mairie de Paris pour permettre un temps d'hommage national aux victimes de l'attentat de Nice du 14 juillet 2016. Une attaque qui avait fait 86 morts et des centaines de blessés. Ils rêvent d'une deuxième étoile sur leur maillot. Les joueurs du Paris Saint-Germain disputent aujourd'hui la finale de la Ligue des Champions. Le PSG défend son titre face aux Anglais d'Arsenal et pourrait devenir le seul club français à remporter 2 fois le plus prestigieux des trophées européens, qui plus est consécutivement. Coup d'envoi à 18h. Et puis en tennis, nouveau coup de tonnerre à Roland-Garros. Après Yannick Sinner, Novak Djokovic prend la porte au 3e tour, éliminé par le Brésilien João Fonseca. C'est fini pour Quentin Alice, sorti hier soir par Alexander Zverev. Les deux derniers Français en lice jouent ce samedi, Moïse Kouamé et Diane Paris. Bonne journée.

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1: Le 2 décembre 1973, c'est aussi la date de naissance d'une très grande joueuse de tennis, la désormais américaine, mais née yougoslave, Monica Seles. Son patronyme est ronflant dans le monde de la petite balle jaune. Elle est encore une très jeune adolescente quand elle pénètre sur les courts professionnels de tennis. Déjà un style bien particulier, une puissance de frappe de balle incroyable et une puissance vocale aussi caractéristique de la tenniswoman yougoslave. À la fin des années 80, elle se distingue sur le circuit. À peine 15 ans, elle étonne tous les observateurs, mais aussi ses adversaires sur les courts. En 1990, elle a 16 ans et demi quand elle remporte son premier tournoi de Roland-Garros, le premier de ses 9 tournois du Grand Chelem glané. Mais Monica Seles, c'est aussi l'histoire d'une rivalité avec une autre joueuse géniale, prénommée Steffi. Steffi Graf, l'Allemande sera en effet désignée ennemie de Seles tout au long de sa carrière. Il faut dire que ce sont deux phénomènes. Une rivalité qui atteindra son paroxysme, voire un point de non-retour dramatique, quand le 30 avril 1993, lors du tournoi de Hambourg, en quart de finale, Monica Seles affronte ce jour-là la Bulgare Malayeva. Au changement de côté, dans le deuxième set de ce match, un spectateur surgit sur le court, couteau à la main, qui le plante dans le dos de la joueuse yougoslave. Ce forcené s'appelle Günther Parcheux, il est allemand et surtout fan de Steffi Graf. Un coup de couteau et surtout un coup d'arrêt. La carrière de Monica Seles, même si celle-ci courra jusqu'en 2003, elle ne sera plus la même sur les courts. Depuis cet événement de Hambourg en Grand Chelem, elle remportera qu'un unique trophée, l'Open d'Australie en 1996, après presque 2 ans et demi de purgatoire. Tous les observateurs du tennis se posent encore la question suivante: quel aurait été le vrai visage de sa carrière? Quelle aurait été la physionomie de sa rivalité avec Steffi Graf sans cette attaque? Sommes-nous passés tout proche de la plus belle page du tennis féminin? Nous n'en saurons jamais. Allez, on se donne rendez-vous demain pour d'autres histoires d'un jour avec Mémoire Sport.

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1: Bonjour à tous. La chaleur continue de reculer en France. Seuls 4 départements de la région parisienne sont maintenus ce samedi en alerte orange canicule. Vigilance levée dans l'ouest après une semaine exceptionnelle où la moitié du pays a connu au moins un record de température mensuelle. Le RN serait largement en tête de l'élection présidentielle si le vote avait lieu ce dimanche. Résultat d'un nouveau sondage Ifop Fiducial pour LCI et Le Figaro. Dans une configuration où Édouard Philippe se présente sans la concurrence de Gabriel Attal, son score atteint entre 18 et 22%. Sans le maire du Havre, le patron de Renaissance, lui, se situe entre 16 et 18,5 points, mais tombe à 9% si les deux anciens premiers ministres se maintiennent. À gauche, Jean-Luc Mélenchon progresse entre 12,5 et 15%. On passe au sport et ce nouveau coup de tonnerre à Roland-Garros. Novak Djokovic prend la porte au troisième tour, éliminé par le Brésilien Joao Fonseca. C'est aussi fini pour Quentin Alice, sorti hier soir par Alexander Zverev. Les deux derniers Français encore en lice jouent ce samedi. Moïse Kouamé contre le Chilien Alejandro Tabilo et Diane Parry face à l'Américaine Anna Anisimova. Ils rêvent d'une deuxième étoile sur leur maillot. Les joueurs du Paris Saint-Germain disputent aujourd'hui la finale de la Ligue des Champions. Le PSG défend son titre face aux Anglais d'Arsenal et pourrait devenir le seul club français à remporter deux fois le plus prestigieux des trophées européens. Coup d'envoi à 18h. Et puis soulagement pour l'OGC Nice qui arrache son maintien en Ligue 1. Les Aiglons ont battu Saint-Etienne 4-1 hier soir lors du barrage retour. Bonne journée.

0: Tu te fais beaucoup d'illusions, je crois.
1: Peut-être que c'est toi qui vois le mal partout.
0: Non, je regarde les choses en face, c'est tout.
1: Je dis pas que ça arrive pas, ça doit arriver de temps en temps, évidemment.
0: De temps en temps, tu rigoles.
1: Comment, au bureau ou en classe, c'est partout pareil, hein. Sur 10 mecs, tu vois toujours un gros con, bah là c'est pareil, ils sont pas tous malhonnêtes, faut pas déconner.
0: Ouais, tu dis ça parce que tu sais pas le quart de ce qui se passe. Tu penses bien qu'ils vont pas venir te le raconter. Mais dès que tu remets un peu la soupe.
1: Tu prends une douzaine d'huîtres par exemple au restaurant, c'est pas parce que t'en trouves une qui est pourrie que tu vas balancer
0: ça
1: toutes les huîtres à la
0: fin. Tu vas pas me prendre 40 exemples, la classe, le bureau, les huîtres, ça va, j'ai compris. De toute façon, une huître, c'est pas un homme. Tu proposes ça qu'à une huître, qu'est-ce que tu veux qu'elle en foute? T'es pas bon ton exemple là, excuse-moi.
1: Ouais, bon, celui-là est pas bon, mais n'empêche, tu peux pas condamner tout le monde parce qu'il y en a un qui se fait acheter de temps en temps. Oh my God.

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3: 10h.
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4: Bonjour à tous. La chaleur continue de reculer en France. Seuls 4 départements de la région parisienne sont maintenus ce samedi en alerte orange canicule. Vigilance levée dans l'ouest après une semaine exceptionnelle où la moitié du pays a connu au moins un record de température mensuelle. Le RN serait largement en tête de l'élection présidentielle si le vote avait lieu ce dimanche. Résultat d'un nouveau sondage Ifop Fiducial pour LCI et Le Figaro. Dans une configuration où Édouard Philippe se présente sans la concurrence de Gabriel Attal, son score atteint entre 18 et 22%. Sans le maire du Havre, le patron de Renaissance, lui, se situe entre 16 et 18,5 points, mais tombe à 9% si les deux anciens premiers ministres se maintiennent. À gauche, Jean-Luc Mélenchon progresse entre 12,5 et 15%. On passe au sport et ce nouveau coup de tonnerre à Roland-Garros. Novak Djokovic prend la porte au troisième tour, éliminé par le Brésilien João Fonseca. C'est aussi fini pour Quentin Alice, sorti hier soir par Alexander Zverev. Les deux derniers Français encore en lice jouent ce samedi Moïse Kouamé contre le Chilien Alejandro Tabilo et Diane Parry face à l'Américaine Anna Anisimova. Ils rêvent d'une deuxième étoile sur leur maillot. Les joueurs du Paris Saint-Germain disputent aujourd'hui la finale de la Ligue des Champions. Le PSG défend son titre face aux Anglais d'Arsenal et pourrait devenir le seul club français à remporter deux fois le plus prestigieux des trophées européens. Coup d'envoi à 18h. Et puis soulagement pour l'OGC Nice qui arrache son maintien en Ligue 1. Les Aiglons ont battu Saint-Etienne 4-1 hier soir lors du barrage retour. Bonne journée.

0: Ça va?
1: Non. Je suppose que t'es au courant de ce qui m'arrive. Monsieur, je me contrôle. Hein? Et tu t'imagines qu'il est hors de question que je garde un souvenir de la performance minable. Alors tu vas prendre tes responsabilités. Hein? Parce que moi, j'ai dépassé 12 semaines, je dois aller à Londres et j'ai pas les moyens.
0: Oh, bah,
1: Non, mais si tu veux pas que je raconte à tout le monde que...
0: Oui, c'est bon, d'accord.
1: D'accord? Okay. Tu sors ton chéquier.
0: Bon, ça fait combien?
1: Voilà.
0: Tu veux pas le garder, plutôt?
1: Regarde-moi. Regarde-toi. Imagine le mélange des deux. Tu le vois en avenir, ce gosse? Non.
0: Je le mets à quel ordre?
1: Au mien.
0: Martine.
1: Martine.
0: Sacré Martine.

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1: Bonjour à tous. Les sports à la une. Le Paris Saint-Germain en quête de sa deuxième étoile ce soir à Budapest. Les Parisiens affrontent Arsenal en finale de la Ligue des Champions de football. Il pourrait devenir le premier club français à remporter deux fois la plus prestigieuse des compétitions. Coup d'envoi prévu à 18h. Et puis le tennis. Les deux derniers Français encore en compétition attendus sur les courts cet après-midi à Roland-Garros. Moïse Kouamé affronte le Chilien Alejandro Tabilo et Diane Paris fait face à l'Américaine Amanda Anisimova. La chaleur continue de reculer en France. Seuls 4 départements de la région parisienne sont maintenus aujourd'hui en alerte orange canicule. Vigilance levée dans l'ouest ce matin après une semaine exceptionnelle où la moitié du pays a connu au moins un record de température mensuelle. Dans l'actualité politique, le premier meeting de campagne pour Gabriel Attal. Le patron de Renaissance réunit ses soutiens au parc des expositions de la Porte de Versailles à Paris. Le coup d'envoi est donc donné à moins d'un an de la présidentielle. Le week-end prochain, c'est Jean-Luc Mélenchon qui montera sur scène à Saint-Denis, suivi de Raphaël Glucksmann le 13 juin à Aubervilliers ou encore d'Édouard Philippe le 5 juillet à l'Adidas Arena. Le traditionnel feu d'artifice de la fête nationale avancé au 13 juillet dans la capitale. Décision de la mairie de Paris pour respecter l'hommage qui sera rendu le 14 pour les 10 ans de l'attentat de Nice en 2016. La ville de Paris précise que le défilé militaire sera maintenu le 14 juillet comme de coutume sur les Champs-Élysées. Et puis il était une figure majeure de la vie intellectuelle française. On a appris ce matin la mort d'Edgar Morin, philosophe, sociologue et résistant français. Il avait 104 ans. Bon après-midi à tous.

0: Service après-vente, bonjour.
1: Oui, je n'aime pas la France, c'est un pays complètement nul, la France.
0: Pourquoi vous dites ça, monsieur?
1: Mais non, je plaisante. C'est moi, François. Bleu, blanc, rouge, c'est moi, François le Français. Bleu, blanc, rouge, c'est moi, François le Français. Vive la France!

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1: Bonjour et bienvenue à tous sur la scène du théâtrophone. Aujourd'hui, nous assistons à une pièce de Frédéric Magnin, L'amour filial. Alors, si vous voulez bien éteindre vos téléphones portables, merci. Le spectacle commence. La lumière baisse, le rideau s'ouvre. Le milieu de la scène est occupé par une chambre d'hôpital à deux lits jumeaux. À gauche, un hall d'entrée.
2: À quand qu'elle ouvre l'EHPAD ?
3: T'es là depuis quand ?
2: 6 heures.
3: Du mat ?
2: Mais non, mon con, de l'après-midi.
3: Tu viens voir ta mère ?
2: Non, ma petite sœur.
3: Déconne.
2: Ça fait chier.
3: Moi aussi, c'est mon père.
2: C'est ce que je dis, ça fait chier.
3: Quand même, c'est nos parents.
2: C'est ce que je dis, ça fait chier. Tiens, voilà l'infirmière. Bonjour, Babette.
4: Moi, c'est Josiane. Vous venez voir monsieur et madame Vivien, chambre 123.
3: Ouais, merci, ma poule.
4: Ah, je vous reconnais. Vous êtes les frères connards.
2: Eh, joue pas avec nos nerfs, gamine. On est nerveux aujourd'hui.
3: C'est notre anniversaire. Bon, Maurice, arrête de draguer Sandra, on y va.
4: Je m'appelle Josiane.
3: Sandra, ça vous va mieux.
2: Allez, on monte. Ah ouais, ce putain d'ascenseur toujours en panne.
4: La chambre 123, c'est au rez-de-chaussée.
2: On t'a demandé quelque chose ?
4: Allez vous faire foutre.
3: D'accord, avec toi, Louise.
4: Josiane.
2: Ah, 123, c'est ici.
3: C'est la trouille.
2: Et la trouille de quoi ?
3: Maman, elle va encore me casser les burnes.
2: Pourquoi qu'elle fait ça ?
3: C'est pour ça que je viens juste voir papa.
2: Et pourquoi tu dis qu'elle va te casser les burnes ?
3: C'est tous les jours pareil. Loulou, t'as encore déchiré ton pantalon.
2: Ouais, c'était il y a 30 ans.
3: Bah ouais.
2: Bah et là, tout de suite, il n'est pas déchiré ton Ben. Allez, on entre.
5: Bonjour, bonjour.
2: Coucou les jeunes.
5: Bonjour Roberto.
2: La visite.
3: Et salut papa.
6: Bonjour. Là, là. Regarde donc Magali qui est là.
5: Mais c'est qui ?
6: C'est nos gamins.
5: Qu'est-ce
6: ils
5: que
6: sont
5: vous
6: venus.
5: Allez nous cuisiner
3: papa,
5: aujourd'hui ?
3: On vient tous les jours.
6: Ça
5: cuisiner.
6: Fait quand même plaisir.
5: C'est qui ?
2: C'est nous, Maurice et Jean-Louis.
5: Oui, c'est ça. Oh, où est-ce que vous étiez passé
7: ah,
5: encore ?
7: C'est super, moi j'adore
3: on
7: le
3: On peut pas baisser la télé un peu, c'est le bordel ici.
6: Maria est pas passée ce matin.
5: Qu'est-ce qu'il dit ?
6: Il dit que c'est le bordel.
2: Bon, alors, comment vous allez aujourd'hui ? Maman, comment vous allez aujourd'hui ?
5: La Game Boy est naze, alors on s'emmerde un peu. On reste combien de temps encore ici ?
6: Mais ma couille, je te l'ai expliqué, c'est chez nous ici maintenant.
5: Mais alors, qu'est-ce qu'ils font là, ces deux-là ?
6: C'est nos gosses, ils nous visitent. Bon alors, vous, ça va ?
3: Ben nous, ouais, ça va, pareil, hein.
2: Et vous, ça va ? On fait aller, hein ?
6: On fait aller.
3: On s'accroche.
2: Pas la mort, je veux dire. D'être ici, c'est pas la mort.
3: Maurice, fais gaffe à ce que tu dis, merde. On parle pas de la mort dans... Merde, on est pas venu nous parler de la mort.
6: Lâche-le, il est con. Il est con, c'est tout.
3: Bon, et vous ici ? Ils sont gentils, hein ? Ils ont l'air.
2: Ah, la petite Sandra, hein, papa ? Elle est pas mal roulée, non ?
6: Tu veux dire Josiane ? T'es toujours aussi con, Maurice.
5: Mais qu'est-ce que vous avez ? Qu'est-ce qui vous fait rigoler ?
6: Je dis à Maurice qu'il est toujours aussi con.
5: Maurice ? Mais c'est les jumeaux qui s'appelaient comme ça. Maurice et... Et... Comment...
2: Jean-Louis, c'est nous les jumeaux. Moi, c'est Maurice, lui, c'est Jean-Louis.
5: C'est toi, Loulou, j'aurais dû m'en douter. Hein ? Tu as vu dans quel état tu as mis ton pantalon ?
3: Maman !
5: Où est-ce que t'es encore allé traîner ?
3: Maman, regarde, merde, j'ai un pantalon neuf.

0: crapouilleux ?
1: Mais putain, maman, tu fais chier, tu délires total. Merde, il est nickel, mon fut. J'avais 5 ans, maman, t'entends ? J'avais 5 ans.
0: Et ta maîtresse, elle pouvait pas faire attention, celle-là ? C'est bien la peine qu'on s'entende mal.
2: Bon, désolé, les gars, mais faut y aller maintenant. Désolé, elle va se calmer, mais...
3: Ben, tu crois pas que... C'est nos anniversaires, quand même, on pourrait...
2: Non, allez-y, c'est mieux comme ça. Bon anniversaire, les garçons.
1: Mais pas, on laisse le gâteau, on le mangera demain.
2: Faut pas lui dire que t'es Jean-Louis. Il faut pas. Plus jamais.
3: Alors à demain.
2: C'est ça, à demain. C'est bien que vous soyez venus. C'est long sans vous. C'est long.
0: Jacques, quelle heure il est ? Il va faire nuit, les enfants sont pas encore rentrés.
2: Ça va aller, ma couille. Ça va aller. Ils viendront peut-être demain.
0: Demain ? Alors tu vois, j'ai bien fait d'acheter un gâteau. La télé est en panne ?
2: Pas du tout.
0: J'entends rien.
2: On a baissé le son quand les enfants sont...
0: Quels enfants ?
2: Non, rien. Calme-toi, Magali. C'est du passé, tout ça. Tout va bien.
4: Ah, mais je vais d'abord le vider. Lui enlever tout ce qu'il a à l'intérieur. Parce que ça, c'est pas bon. Si vous le faites cuire avec, c'est pas bon du tout. Et puis après, je vais attacher
5: voilà, les ailes. C'était l'amour filial par la troupe du Théâtrophone, avec, par ordre d'entrée en scène, Maurice...
6: Jean-Marc Lebel.
5: Jean-Louis.
7: Jean-Jacques Moulin.
5: L'infirmière.
0: Clotilde Lebail.
5: Le père.
2: Frédéric Magnien.
5: La mère.
0: Pascal Leroux.
5: La voix off, Daniel Ludo. Et à la régie,
8: Gérard Romano.
5: Et pour l'émission de télévision, merci à...
4: Chantal.
9: Corinne.
0: Marie. Mais c'était qui ?
2: Le Théâtrophone, ma couille.
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1: Bonjour à tous. Les sports à la une. Le Paris Saint-Germain en quête de sa deuxième étoile ce soir à Budapest. Les Parisiens affrontent Arsenal en finale de la Ligue des Champions de football. Il pourrait devenir le premier club français à remporter deux fois la plus prestigieuse des compétitions. Coup d'envoi prévu à 18h. Et puis le tennis. Les deux derniers Français encore en compétition attendus sur les courts cet après-midi à Roland-Garros. Moïse Kouamé affronte le Chilien Alejandro Tabilo et Diane Parry fait face à l'Américaine Amanda Anisimova. La chaleur continue de reculer en France. Seuls 4 départements de la région parisienne sont maintenus aujourd'hui en alerte orange canicule. Vigilance levée dans l'ouest ce matin après une semaine exceptionnelle où la moitié du pays a connu au moins un record de température mensuelle. Dans l'actualité politique, le premier meeting de campagne pour Gabriel Attal. Le patron de Renaissance réunit ses soutiens au parc des expositions de la Porte de Versailles à Paris. Le coup d'envoi est donc donné à moins d'un an de la présidentielle. Le week-end prochain, c'est Jean-Luc Mélenchon qui montera sur scène à Saint-Denis, suivi de Raphaël Glucksmann le 13 juin à Aubervilliers, ou encore d'Édouard Philippe le 5 juillet à l'Adidas Arena. Le traditionnel feu d'artifice de la fête nationale avancé au 13 juillet dans la capitale. Décision de la mairie de Paris pour respecter l'hommage qui sera rendu le 14 pour les 10 ans de l'attentat de Nice en 2016. La ville de Paris précise que le défilé militaire sera maintenu le 14 juillet comme de coutume sur les Champs-Élysées. Et puis il était une figure majeure de la vie intellectuelle française. On a appris ce matin la mort d'Edgar Morin, philosophe, sociologue et résistant français. Il avait 104 ans. Bon après-midi à tous.

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3: 14h.
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4: Bonjour à tous. Les sports à la une. Le Paris Saint-Germain en quête de sa deuxième étoile ce soir à Budapest. Les Parisiens affrontent Arsenal en finale de la Ligue des Champions de football. Il pourrait devenir le premier club français à remporter deux fois la plus prestigieuse des compétitions. Coup d'envoi prévu à 18h. Et puis le tennis. Les deux derniers Français encore en compétition attendus sur les courts cet après-midi à Roland-Garros. Moïse Kouamé affronte le Chilien Alejandro Tabilo et Diane Parry fait face à l'Américaine Amanda Anisimova. La chaleur continue de reculer en France. Seuls 4 départements de la région parisienne sont maintenus aujourd'hui en alerte orange canicule. Vigilance levée dans l'ouest ce matin après une semaine exceptionnelle où la moitié du pays a connu au moins un record de température mensuelle. Dans l'actualité politique, le premier meeting de campagne pour Gabriel Attal. Le patron de Renaissance réunit ses soutiens au parc des expositions de la Porte de Versailles à Paris. Le coup d'envoi est donc donné à moins d'un an de la présidentielle. Le week-end prochain, c'est Jean-Luc Mélenchon qui montera sur scène à Saint-Denis, suivi de Raphaël Glucksmann le 13 juin à Aubervilliers ou encore d'Édouard Philippe le 5 juillet à l'Adidas Arena. Le traditionnel feu d'artifice de la fête nationale avancé au 13 juillet dans la capitale. Décision de la mairie de Paris pour respecter l'hommage qui sera rendu le 14 pour les 10 ans de l'attentat de Nice en 2016. La ville de Paris précise que le défilé militaire sera maintenu le 14 juillet comme de coutume sur les Champs-Élysées. Et puis il était une figure majeure de la vie intellectuelle française. On a appris ce matin la mort d'Edgar Morin, philosophe, sociologue et résistant français. Il avait 104 ans. Bon après-midi à tous.

0: Verse-moi un double.
1: Tu parles d'un moment pour boire, Eddie. Tu veux peut-être aussi des amuse-gueules avec.
0: Verse-moi ce verre, Dolores. Hey, juge. On n'exauce pas la dernière prière du condamné?
1: Si, vous n'auriez pas un pince-nez.
0: Je crois plutôt que tu veux un verre. Qu'en dites-vous, juge?
2: Ben, pourquoi pas? Ça ne me dérange pas de prolonger l'exécution.
0: À ta santé?
1: Non, merci, Eddie, je freine l'alcool.
0: Bois ce verre!
1: Mais je ne veux pas de ce verre!
0: Il ne veut pas de ce verre! Il veut!
1: Je veux pas!
0: Tu veux!
1: Je veux pas!
0: Tu veux!
1: Je veux pas!
0: Tu veux!
1: Je veux pas!
0: Tu veux pas!
1: Je veux!
0: Tu veux pas!
1: Je veux!
0: Tu veux pas!
1: Écoute, quand je dis je veux, ça veut dire je veux!

0: Je suis désolé d'être...
1: Radar ! Mais nous le savions !
2: Nous savons toutes choses !
1: Passé, présent
3: et futur ! Les WC changeront la face du monde !
0: Et génial, quoi qu'il en soit, très cher, j'étais à cette cérémonie et j'ai perdu la notion...
1: Nous le savons !
3: Je sais, vous savez.
0: Donc, voici l'affaire...
3: Zeus.
0: Monsieur le Tout-Puissant, Monsieur Aeminus, tire-toi de mon cubulus, vient d'hériter d'un petit...
1: Petit bébé balèze ! Nous le savons !
0: Je sais !
3: Vous le savez, nous savons, c'est d'accord, j'ai saisi le concept.
0: Alors, juste une question, est-ce que ce loupio pourrait mettre en danger ma prise de contrôle ? Qu'est-ce que vous en pensez, là ?

Je voulais vous parler de notre ami Gad Elmaleh, le gentleman cambrioleur. Il y a un internaute qui se fait appeler Copy Comic, qui épingle des humoristes français. Il poste des vidéos où d'un côté il y a les vannes de Gad Elmaleh et de l'autre les vannes originales, soi-disant volées. Et là, Gad a réagi. Il a fait une vidéo pour se défendre, déguisé en chouchou. Tu vois la vidéo, tu dis, c'est sûr, il a volé. Son argument de défense principal, c'est, j'ai 25 ans de carrière. Voilà.

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1: Bonsoir à tous. L'arrêté qui double l'indemnité carburant pour les grands rouleurs a été publié ce matin au Journal officiel. Cette aide passe de 50 à 100 euros. Vous pouvez en faire la demande sur le site des impôts. L'arrêté entérine aussi les 13 millions d'euros d'aide du gouvernement pour les pêcheurs. Paris a battu un nouveau record de température pour un mois de mai la nuit dernière, 21,7 degrés. La capitale et la Petite Couronne restent en vigilance orange canicule jusqu'à 22 heures. Météo France prévoit un risque orageux sur le Poitou et les Pays de la Loire en fin de journée avec de fortes rafales et de la grêle. Soldat de la Résistance, écrivain et penseur du siècle, les mots d'Emmanuel Macron saluant la mémoire d'Edgar Morin. Le philosophe et sociologue est mort à l'âge de 104 ans. Depuis l'annonce de sa disparition, les hommages se succèdent. Il a traversé le siècle en l'éclairant, réagit François Hollande. L'UNESCO parle d'une immense générosité. Des avions cloués au sol à Munich, le trafic aérien a été totalement interrompu ce matin. Deux pilotes affirmaient avoir repéré un drone dans le ciel près des pistes. Finalement, les vols ont pu reprendre en milieu de matinée. Aucune menace n'a été détectée. Peut-être le doublé pour le PSG. Les footballeurs parisiens affrontent Arsenal ce soir en finale de la Ligue des Champions à Budapest. Début de la rencontre à 18h. À Paris, les autorités craignent des débordements comme l'an passé. Près de 8000 policiers et gendarmes sont mobilisés et 22 000 membres des forces de l'ordre dans toute la France. Très bonne fin de journée à tous, à notre écoute.

0: Vincent,
1: oui.
0: Quand on est à l'attaque et que le demi fait une traversée, les coéquipiers font quoi?
1: Bah ils collent leurs défenseurs.
0: Non.
1: Aïe, pardon.
0: Ils se décalent tous d'un poste pour déstabiliser le bloc.
1: Pardon.
0: Ou alors, c'est quoi la meilleure façon de faire un pressing, Fred? C'est quoi la meilleure façon de faire un pressing?
2: Le nettoyage à sec.
0: Ah, oui. Aïe. Si vous voulez réussir dans le waterpolo, vous devez avoir l'endurance d'un marathonien, la puissance d'un rugbyman, la précision d'un golfeur et la concentration, ce qui est le truc le plus compliqué pour vous, d'un joueur d'échecs.

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1: Bonsoir à tous. Paris au cœur d'un dispositif de sécurité renforcé. Ce soir, 8000 membres des forces de l'ordre sont mobilisés pour encadrer la finale de la Ligue des Champions. Le PSG affronte Arsenal à Budapest. D'autres événements sont prévus au même moment. Le concert de la chanteuse Aya Nakamura et celui du rappeur Damso. Encore 30 degrés observés ce midi à la Tour Eiffel. Paris et sa petite couronne restent placés en vigilance orange canicule jusqu'à 22h. Une dégradation orageuse est prévue ce soir en Île-de-France, ainsi que sur le Poitou et les frontières du nord de la France. Nous allons redevenir la première puissance d'Europe en 10 ans. Promesse lancée par Gabriel Attal en meeting cet après-midi. L'ex-premier ministre et candidat à la présidentielle a réuni près de 4000 militants Renaissance au parc des expositions à Paris. Gabriel Attal a proposé notamment de mieux rémunérer les professeurs. On ne connaît toujours pas la décision de Donald Trump. Le président américain laisse planer le suspense sur une signature ou non d'un accord avec l'Iran. Les États-Unis qui soufflent le chaud et le froid, assurant être tout à fait capable de reprendre la guerre si aucun accord n'est signé. Une centaine de sites industriels et entreprises vous ouvrent leurs portes ce week-end. Ce sont les journées Choose France jusqu'à demain. Elles ont été lancées par Emmanuel Macron sur le principe des journées du patrimoine. Et puis, hommage à Edgar Morin, le philosophe et sociologue est décédé à l'âge de 104 ans. Il a mené dans ses travaux une réflexion humaniste mêlant enjeux écologiques, sociaux, économiques et culturels. Très bonne soirée à tous.

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1: Bonsoir à tous. Paris au cœur d'un dispositif de sécurité renforcé. Ce soir, 8000 membres des forces de l'ordre sont mobilisés pour encadrer la finale de la Ligue des Champions. Le PSG affronte Arsenal à Budapest. D'autres événements sont prévus au même moment, le concert de la chanteuse Aya Nakamura et celui du rappeur Damso. Encore 30 degrés observés ce midi à la Tour Eiffel. Paris et sa petite couronne restent placés en vigilance orange canicule jusqu'à 22h. Une dégradation orageuse est prévue ce soir en Île-de-France, ainsi que sur le Poitou et les frontières du nord de la France. Nous allons redevenir la première puissance d'Europe en 10 ans. Promesse lancée par Gabriel Attal en meeting cet après-midi. L'ex-premier ministre et candidat à la présidentielle a réuni près de 4000 militants Renaissance au parc des expositions à Paris. Gabriel Attal a proposé notamment de mieux rémunérer les professeurs. On ne connaît toujours pas la décision de Donald Trump. Le président américain laisse planer le suspense sur une signature ou non d'un accord avec l'Iran. Les États-Unis qui soufflent le chaud et le froid, assurant être tout à fait capable de reprendre la guerre si aucun accord n'est signé. Une centaine de sites industriels et entreprises vous ouvrent leurs portes ce week-end. Ce sont les journées Choose France jusqu'à demain. Elles ont été lancées par Emmanuel Macron sur le principe des journées du patrimoine. Et puis, hommage à Edgar Morin, le philosophe et sociologue est décédé à l'âge de 104 ans. Il a mené dans ses travaux une réflexion humaniste mêlant enjeux écologiques, sociaux, économiques et culturels. Très bonne soirée à tous.
2: Chers auditeurs et auditrices de Sun, bonsoir.

bienvenue sur Sun. C'est Mougi Groovy. On est ensemble de 19h à 21h. Bien sûr, vous aurez la tracklist qui est dispo sur la page Mougi Groovy du sonunique.com. Ce soir, on est rendu à l'épisode 34 de cette troisième saison. J'espère qu'elle va vous plaire. Je vous souhaite à tous et à toutes une très bonne écoute.

On se rapproche doucement de la fin de l'émission. J'espère qu'elle vous a plu. Bien sûr, vous pouvez la réécouter sur la plateforme MySum ainsi que les anciennes émissions. Je fais un petit coup de promo. La semaine prochaine, vendredi 5 juin, il y a le Sun fait la Java numéro 4. Ça se passe au Mashup à Nantes. Donc venez nombreux et nombreuses. Sur ce, je vous souhaite une très bonne fin de soirée et on se retrouve samedi prochain. Ciao.

Dans la